0: Ça peut être sympa.
1: Ok. On a go?
0: I want to go home.
1: I'll go home.
2: Vier und alles wird gut.